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0: par exemple, vous voyez, quand on revenait des noces, il y avait la charrette. C'est avant même. La charrette qui amenait le lit de la mariée, tout ça.
1: Ah oui, c'était une chanson qu'on chantait le soir quand on quittait la noce le soir pendant la nuit.